passer la frontière. Et de frontière en frontière, vous pouvez remarquer qu'à chacune de nos frontières arbitraires, une armée de mercenaires s'entraîne en chuchotant le nom de sa prochaine.

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Un jour ce furent des gouttes d'eau mêlées de sang d'innocents considérables.

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La période était mal choisie. La fesse de Jupiter écrasant littéralement Uranus, disait l'horoscope du mois suivant. Poé sera pendu.

les tombes de l'eau. Alors chacun se souvient. Vivre sans vivre la liberté dans son pays, ce n'est pas digne d'un peuple considérable. Mais mesdames et messieurs,